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1: Bonjour, je suis Anissa.
2: Bonjour, je suis Fares. Bienvenue sur Radio Montaigne, la radio du Collège Montaigne de Lormont. Nous serons vos animateurs pour aujourd'hui, mardi 2 juin 2026. Cette émission est un hommage à un de nos professeurs, mais pour savoir de qui il s'agit, il faudra écouter jusqu'à la fin de l'émission.
1: Nous allons vous présenter le programme de cette émission radio.
2: Premièrement, Ismaïl et Ranim vont vous parler de l'interview de Teresa Cabrera.
1: Dans un second temps, Naria et Miliana vous présenteront notre projet poésie avec Emmanuel Campo et la Maison de la Poésie de Bordeaux.
2: Après, Nissa et Melissa vous parleront de Sophie Adeno et les astropoèmes.
1: Puis Zineb Chahid et Harmonie présenteront un poète kanak, Paul Wameau.
2: Ensuite, Ilaïda et Djenabou vont vous initier à une œuvre de Gerasim Luka.
1: Puis on laissera la place à Djubélé avec Camélia et Luca.
2: Après la tête, les pieds. On passe à la deuxième partie de l'émission avec Mehdi et Moya qui vont nous faire part de l'actualité de la Coupe du Monde du foot.
1: Après le ballon rond, le ballon ovale, Jules et Maël vont parler de l'UBB en finale de Coupe d'Europe.
2: Et enfin, Zineb Jouiri et Shaima évoqueront du tennis.
1: Maintenant, Ismaïl et Ranim vont vous parler de l'interview de Teresa Cabrera. Bonjour Ismaïl.
3: Bonjour Aniso.
2: Bonjour Ranim.
4: Bonjour Fares. Teresa Cabrera Espinoza est une poétesse péruvienne contemporaine. Elle est née le 10 décembre 1978. Elle est également sociologue et autrice et inscrite dans le paysage de la littérature latino-américaine actuelle. Son travail poétique explore des thèmes profonds comme la mémoire, le temps, le corps et les transformations de la société. Elle est l'autrice de plusieurs recueils de poésie et participe activement à des contextes d'échange entre l'Amérique latine et l'Europe. Son parcours mêle ainsi à la création littéraire, engagement culturel et réflexion sociale.
5: Elle a publié le recueil de poésie Sueño de Pez o Neblina, El Nudo, Las Edades, Bi la Riqueza et Las Ocho Horas. Elle a également collaboré avec une association bordelaise appelée CLAC. Teresa Cabrera Espinoza est venue à Lormont pour nous rencontrer au Collège Montaigne le 10 mars 2026 avec l'éditeur Carlos Oliveira, président de CLAC qui a publié un de ses recueils, Les Âges. On a aussi en profité du passage de Teresa au collège pour l'interviewer. Au micro, Jules et Zineb, ainsi que notre professeur d'espagnol, Madame Palo, qui a été notre traductrice. On vous propose de l'écouter.
6: Bonjour chers auditeurs et auditrices, je suis Zineb et je serai votre animatrice et Jules votre animateur pour la journée. Bonjour Jules.
7: Bonjour à tous, nous espérons que vous allez bien. Aujourd'hui, le 10 mars 2026, sur Radio Montaigne, nous allons accueillir Teresa Cabrera Espinoza, une poétesse péruvienne qui est actuellement en résidence à la Villa Valmont. Hola Teresa.
8: Hola.
6: Nous sommes aussi accompagnés de Madame Palo, notre professeure d'espagnol, qui sera notre traductrice car Teresa ne parle pas français. Bonjour Madame Palo.
9: Hola.
7: Pourquoi avez-vous décidé d'être poétesse et avez-vous un autre métier?
9: ¿Por qué decidió ser poeta y tienes otra profesión?
8: No sé si uno puede decidir ser poeta. Puedes decidir algunas cosas vinculadas a que te reconozcan como poeta.
9: Je ne sais pas si on peut dire si on peut choisir d'être poète. On peut être en relation avec des choses qui nous rendent poète.
8: Por ejemplo, puedes decidir en qué momento otra persona te va a leer. Puedes decidir publicar una plaquette, o puedes decidir publicar un libro, o puedes decidir aceptar una entrevista como poeta, o puedes decidir en qué momento quieres leer en público. Esas cosas las puedes decidir, pero ser poeta creo es algo que viene como dentro de uno y no es una decisión que tomas, solo es algo que eres y decides comunicarlo a otros.
9: Tu peux décider d'être lu, d'éditer, de faire connaître tes livres, mais être poète est quelque chose qui vient plus de l'intérieur.
6: Combien de recueils avez-vous publié?
9: ¿Cuántas obras ha publicado?
8: Al momento he publicado 5 libros.
9: J'ai publié 5 livres.
8: Publiqué 2 libros de poesía, un primer libro en 2010, que se llama Sueño de Pez o Neblina.
9: Un premier livre en 2010 qui s'appelle « Rêve de poisson dans le brouillard ».
8: Sí. Luego publiqué en 2012 un libro también de poesía que se llama « El nudo ».
9: En 2012, un autre livre qui s'appelle « Le nœud ».
8: En 2021, publiqué un libro que se llama « Las edades ».
9: En 2021, un autre livre qui s'appelle « Les âges ».
8: Y en 2025 he publicado un libro que se llama Las 8 horas.
9: Y en 2025 un libro que se llama Les 8 horas.
8: Y Las edades es un libro que se ha traducido completo al francés.
9: Y Les âges es una obra que ha sido traducida completamente al francés.
7: ¿Quel es el poeta o la poetesa que vous inspire?
9: ¿Qué poeta la inspira?
8: Muchos poetas y muchas poetas, pero quisiera mencionar a los que están más cerca en el tiempo ahora para mí.
9: De nombreux poètes m'ont inspiré, mais je vais mentionner ceux qui sont plus proches pour moi aujourd'hui.
8: Uno es un poeta peruano,
9: un peruvien,
8: llamado Carlos Germán Belli.
9: Carlos Germán Belli,
8: de origen, de familia de origen italiano, pero él limeño,
9: qui est de Lima, mais qui est d'origine italienne.
8: Y la inspiración que él me da tiene que ver con el tipo de figuras que él creaba y también con que su uso del lenguaje, del castellano, era muy activo, no pasivo, sino muy activo.
9: Donc je suis influencé par son style, l'utilisation de ses, les images qu'il utilise dans son livre, dans son style, qui est un style très actif.
8: Y ha sido muy importante para mi último libro, Las 8 horas.
9: Il est important pour mon dernier livre, Les 8 heures.
8: La otra autora, poeta, que quiero mencionar es mi colega, que antes estuvo aquí también, en la residencia de Villa Valmont, que es Roxana Crisólogo.
9: Et je voudrais mentionner aussi une autre poétesse qui m'inspire, qui est venue déjà ici, qui est Roxane
8: Crisólogo.
9: Crisólogo, et qui m'a inspirée.
8: Non solo por su escritura y su autoría, sino también porque fue ella que me animó mucho para participar de la residencia y tener la edición con CLAC.
9: Pas seulement pour son, au sujet de son écriture, mais elle m'a aussi incité à participer à cette expérience avec l'édition CLAC.
5: Enfin, le 19 mars 2026, Teresa Cabrera a fait sa sortie de résidence à la Villa Valmont de Lormont.
2: Merci Ismaël et Ranim de nous avoir fait voyager au Pérou avec Teresa Cabrera. Au revoir Ranim.
1: Au revoir Fares.
7: Au revoir Ismaël.
5: Au revoir Anissa.
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1: Maintenant, Naria et Emiliana vont présenter notre projet poésie avec Emmanuel Campo et la Maison de la Poésie de Bordeaux. Bonjour Emiliana.
7: Bonjour Anissa.
2: Bonjour Naria.
3: Bonjour Fares.
2: Mais qui est Emmanuel Campo ?
3: Emmanuel Campo est un poète, auteur et musicien franco-suédois. Né en 1983, il a aujourd'hui 43 ans. Il a passé son enfance à Göteborg en Suède.
1: Ah, donc il habite en Suède ?
7: Non, aujourd'hui il habite à Lyon. Il écrit des poèmes sur la vie quotidienne et les émotions avec un style simple et moderne.
3: Il publie depuis 2015 aux éditions La Boucherie Littéraire, aux éditions Gros Texte et dont plusieurs revues.
2: Mais quels sont les sujets principaux de ses poèmes ?
7: Ses poèmes portent sur le sport, l'humour absurde, le quotidien, le mal-être au travail, la parentalité et l'incompréhension devant l'actualité.
1: D'accord, mais pourquoi nous parlez-vous de ce poète en particulier ?
3: Car Emmanuel Campo a réalisé un projet avec nous, la classe de 4e E du Collège Montaigne de Lormont et des élèves de l'université pour créer une lecture où il a lu ses derniers textes. Il a raconté les élèves de 4e trois fois pendant 2 heures au total. Ses sœurs les a également revues pour sa lecture.
7: Ce projet a pu être réalisé grâce à Patrice Luché, qui est le directeur de la Maison de la Poésie de Bordeaux. Lors de notre rencontre avec Emmanuel Campo, il nous a fait faire des exercices oraux et à l'écrit tout en s'amusant. C'est ce qui a permis à certains élèves de notre classe de diminuer le stress devant un public et de pouvoir passer à la radio en ayant moins de pression. Emmanuel Campo a fait sa sortie de résidence à la Villa Valmont le 2 avril 2026.
3: France Inter était aussi présent lors de sa sortie de résidence le dimanche de Pâques à 7h dans la matinale de France Inter. Et ma camarade Miliana, ici présente, a eu l'énorme chance de pouvoir être interviewée.
7: Oui, exactement. Et d'ailleurs, nous allons vous laisser écouter une partie du podcast que France Inter a diffusé à ce sujet.
10: En lieu de Bordeaux ce matin pour notre grand reportage culture, la commune populaire de Lormont abrite depuis 2023 la Villa Valmont. C'est une résidence d'écriture d'un nouveau genre, dramaturge, romancier, humoriste, scénariste de BD ou de séries télé. Des artistes de tous horizons viennent y séjourner plusieurs semaines pour créer dans des conditions optimales, entourés par la nature, bercés par le chant des oiseaux. Notre reporter Alexis Demeyer a eu le privilège de partager pendant 2 jours le quotidien des résidents.
11: Ce qu'on voit là, c'est le parc de l'Ermitage. On jouit d'une vue assez exceptionnelle sur Bordeaux.
12: Mélanie Archambault, l'emblématique directrice de la Villa Valmont, m'invite à entrer dans cette belle maison en pierre du XVIIIe siècle.
11: C'est un vrai lieu de vie, une cuisine, des espaces de vie, des espaces partagés. On entend aussi autour de nous le bruit de la maison. Et l'idée, c'est qu'on puisse en gros s'en emparer quand on vient en résidence ici, comme on veut. Là, par exemple, on a une rotonde qui a été un lieu de performance, un lieu d'enregistrement. Christine Vaudraska et Marie Ndiaye y ont travaillé avec un piano pendant une semaine. C'est aussi un lieu de rencontre, c'est aussi tout simplement un lieu parfois de détente, de visionnage, de match de foot entre les résidents et les résidentes. Et on y accueille les gens comme dans une maison. Le public peut entrer dans la cuisine, se servir. La question de la convivialité, elle est aussi importante dans l'accueil des artistes résidents que dans l'accueil du public.
12: Et ce vendredi soir, le public est venu en nombre pour écouter de la poésie.
13: À 5 ans, je fais du vélo dans mon jardin.
14: À 10 ans, je vais voir Soprano en concert.
12: Allez. Avec ses camarades de 4e du collège Montaigne de Lormont, Miliana est montée sur scène.
15: Le projet, il était très intéressant. Il y avait beaucoup d'autres classes qui pouvaient être choisies à notre place. Franchement, j'ai beaucoup aimé parce que j'ai pas fait ça dans ma vie. Grâce à notre professeur principal, on a pu aller à la Villa Valmont. On a fait une rencontre exceptionnelle avec Emmanuel Campo. C'était vraiment super.
12: Pour le poète Emmanuel Campo et pour la 50e d'autres résidents qui se relaient tout au long de l'année, un tiers du temps à la villa est en effet dédié à la transmission artistique.
1: Merci Anaria et Miliana de nous avoir présenté notre projet poésie avec Emmanuel Campo et la Maison de la Poésie. Au revoir Miliana.
7: Au revoir Anissa.
2: Au revoir Anaria.
1: Au revoir Fares.
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2: Maintenant, Nissa et Mélissa vont nous faire monter dans l'ISS avec Sophie Adenau et les Astropoèmes. Bonjour Nissa.
16: Bonjour Fares.
7: Bonjour Mélissa.
17: Bonjour Anissa. Avec notre classe, nous avions choisi de parler de Sophie Adenau car nous avions projet de représenter une femme scientifique française qui n'est pas assez mise en valeur pour montrer ce qu'elle a fait. Elle est dans l'ISS qui veut dire International Station Spatial.
2: Tout le monde connaît l'astronaute français Thomas Pesquet, mais qui connaît l'astronaute française Sophie Adenau ?
16: Sophie Adenau est une astronaute française née le 5 juillet 1982 dans la Nièvre.
17: Elle est actuellement dans l'espace. Elle a décollé le vendredi 13 février pour y rester à peu près 9 mois et près de 200 expériences sont prévues. Elle est la première astronaute française à aller en orbite depuis 25 ans. En plus du français, elle parle couramment anglais, allemand, russe ainsi qu'un peu d'espagnol. En 2005, Sophie a intégré l'armée de l'air française. Elle a fait de nombreuses études et a obtenu plusieurs diplômes.
16: Durant son passage sur France Info, elle témoigne son ressenti. Il a fallu avoir de la persévérance, de la résilience aussi parce que les portes ne s'ouvrent pas de manière magique. Mais malheureusement, comme beaucoup de femmes, elle a subi beaucoup de remarques et critiques. Elle a notamment été victime de montages photos sexistes. Sur cette photo, elle est affichée avec un large sourire en faisant la vaisselle, ce qui est impossible à bord de l'ISS. Elle a une particularité, elle écrit des poèmes sur le thème de l'espace, qu'on appelle ça des astropoèmes.
17: Nous allons donc vous lire un petit passage de son astropoème en anglais qui s'intitule « Echoes of Epsilon » qui est traduit par R, un astropoète français.
16: Patience, my guide, my inner light.
17: Patience, mon guide, ma lumière.
16: And that's the deal, my dear, stand by.
17: L'attente, c'est bien le jeu, ma chère.
16: Inside my soul, a quiet light.
17: En mon âme, une lueur sereine.
16: Together now with grateful hearts.
17: Réunis les cœurs de même veine.
16: Cheer the child and future you.
17: Allons enfants pour nos futurs voyages.
16: From Earth, we see one world, one crew.
17: Une seule terre pour un seul équipage.
16: Et enfin, elle nous partage la façon dont elle a écrit son poème et comment il a émergé.
17: L'art aide à se mettre des mots sur les émotions. Pour moi, ce sont les dessins et l'écriture.
16: Hier, après avoir appris que notre lancement de Falcon était retardé par des vents forts, je me suis assise dans l'herbe face à la fusée à KSC, Cap Canaveral, et j'ai commencé à écrire.
17: Ce poème est le premier d'une série que j'écrirai tout au long de la mission pour raconter ce que ce voyage me faisait ressentir de l'intérieur.
16: Ce premier poème parle de patience et de résilience.
2: Merci Anissa et Mélissa de nous avoir fait monter dans l'ISS avec Sophie Adeno et les Astropoèmes.
1: Au revoir.
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1: Maintenant, Zineb Chahid et Harmonie vont présenter un poète kanak, Paul Wamo. Bonjour Zineb.
6: Bonjour Anissa.
2: Bonjour Harmonie.
18: Bonjour Farès.
6: Qui ici connaît Paul Wamo ?
1: Pas nous.
6: Emmanuel Campo le connaît, lui.
18: Mon papa aussi, et nous allons vous le présenter, lui et un de ses poèmes.
6: Il s'appelle donc Paul Wamo et il est né le 9 novembre 1981 en Nouvelle-Calédonie, plus précisément à Lifou dans la tribu qui s'appelle Neng. Il est le troisième d'une famille de cinq enfants.
18: Dès 1983, ses parents quittent l'île de Lifou pour s'installer à Nouméa, dans le quartier de Rivière-Salée où il grandit dans un environnement urbain.
6: Son père est instituteur et sa mère est une employée de grande surface.
18: Au départ, Paul Wamo enseignait la langue kanak djihou, mais il décide ensuite de se consacrer entièrement à l'art.
6: Il écrit des poèmes, crée des spectacles et anime des ateliers de slam.
18: Il publie notamment les recueils de poèmes « Le Pleurnicheur » puis « J'aime les mots ».
6: Paul Wamo utilise ses textes pour parler de son identité, de ses origines et de la culture kanak. Ses œuvres mélangent poésie, musique et oralité.
18: Il veut transmettre des émotions, mais aussi faire réfléchir.
1: Je croyais que vous alliez nous présenter un poème.
2: Oui, alors dites-nous en plus.
6: Justement, j'allais le dire. Et maintenant, place à Harmonie qui va vous lire le début d'un des poèmes de Paul Wamo, Le Caillou.
18: Le Caillou. Il est ouvert le ciel des avions jaunes. Il est ouvert comme le rouge viol de nos vallées. Il est ouvert le ciel comme l'enfant cri des barbelés. Il est ouvert le ciel qui nous mange, nous, comme une mangue mûre. Il est ouvert le ciel, il est ouvert. Les grues grusent et brusent leurs bâtisses. À l'envers du soleil, les vroom vroom creusent sous-sol mineur. Ils buguent sévère le mec, ils buguent grave.
6: Dans son poème Le Caillou, Paul Wamo ne parle pas d'un simple caillou.
18: Le mot caillou fait référence à la Nouvelle-Calédonie surnommée Le Caillou. Le caillou est un appel à ne jamais baisser les bras.
6: Le poème est en langue djihou, Ekolo Ininene évoque l'abus d'alcool.
18: Dans ce texte, il évoque son attachement profond à sa terre natale et à ses origines.
6: Il montre que la Nouvelle-Calédonie est bien plus qu'un lieu ou qu'un caillou, ça fait partie de son identité.
18: Son poème parle aussi de mémoire, de culture kanak et du sentiment d'appartenir à un peuple.
6: Grâce au slam et à la poésie, Paul Wamo transmet des émotions et fait ressentir l'importance des liens avec son pays natal.
18: C'est ce qu'on appelle le manque du pays.
6: Paul Wamo montre que les mots peuvent être puissants et n'ont pas qu'une seule signification.
18: Grâce à son travail, il fait découvrir la culture kanak à un public plus large.
1: Merci à Zineb, Chahid et Harmonie de nous avoir ramenés jusqu'en Nouvelle-Calédonie avec Paul Wamo. Au revoir Zineb.
6: Au revoir Anissa.
2: Au revoir Harmonie.
18: Au revoir Farès.
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2: Maintenant, Ilaïda et Djenabou vont vous initier à une œuvre de Gerasim Luka. Bonjour Ilaïda.
19: Bonjour Farès.
1: Bonjour Djenabou.
18: Bonjour Anissa.
19: Ilaïda et moi allons vous présenter Gerasim Luka.
1: Gerasim Luka naît sous le nom de Salmon Locker à Bucarest en Roumanie le 10 juillet 1913. Il grandit dans un milieu juif. Son père, le Berle Locker, qui était tailleur, meurt en 1914 et Lucas est très vite exposé aux langues françaises et allemandes.
19: En 1931, Lucas publie ses premiers textes dans la revue Alge. À la fin des années 1930, il commence à écrire en français et adopte le pseudonyme de Gerasim Luka et il fréquente le milieu surréaliste roumain. Pendant la Seconde Guerre mondiale, Lucas survit en Roumanie malgré l'antisémitisme et le conflit. Il fonde un groupe d'artistes surréalistes avec Gélino, Paul Pound, Virgile Teodorescu et Dolphy Trost, produisant articles et expositions avant l'avènement du régime communiste. En 1952, il quitte la Roumanie pour s'installer définitivement en France, où il publie ses poèmes, dessins et collages, notamment dans la revue Phase.
1: Lucas est connu pour ses expériences sur les langues.
20: notamment dans des œuvres comme Le Vampire Passif en 1945 et Héros Limite en 1953. Il développe également les collages de reproduction d'œuvres d'art découpées en carrés et recomposées pour créer de nouvelles images surprenantes.
19: Il participe à de nombreux festivals de poésie en Europe, où ses lectures publiques sont très renommées. Gerasim Lucas se suicide dans la Seine le 9 février 1994. Il avait écrit « Prendre corps » en 1976. Dans ce poème, le poète dit tout son amour à l'être aimé et explore l'intensité de cette relation.
2: Merci à Ilaïda et Djenabou de nous avoir fait connaître l'œuvre de Gerasim Lucas. Au revoir Ilaïda.
21: Au revoir Fares.
22: Au revoir Djenabou.
23: Au revoir Anissa.
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1: Maintenant, on laisse la place à Jubélé avec Camélia et Luca. Bonjour Luca.
2: Bonjour Anissa.
3: Bonjour Camélia.
4: Bonjour Farès.
2: Nous allons vous présenter Joachim Dubélé ainsi que son sonnet très célèbre, Heureux qui comme Ulysse. Joachim Dubélé est un auteur français du XVIe siècle, né en 1522 aux Bourges du Livret en Anjou. Joachim Dubélé est issu d'une illustre famille de nombreux capitaines, diplomates et mémorialistes. Il a étudié le droit à Poitiers. Il est devenu célèbre grâce à son œuvre Les Regrets, fait entre 1522 et 1560.
1: Dubélé écrit Heureux qui comme Ulysse à Rome pendant un voyage et se référence à Ulysse. Il meurt en 1560 à Paris. Il faisait partie de la Pléiade.
4: Mais qu'est-ce que la Pléiade ?
1: La Pléiade avait comme objectif de renouveler et perfectionner la langue française. La Pléiade est un groupe de poètes français du XVIe siècle, composé de Pierre de Ronsard, Joachim Dubélé, Jean-Antoine de Baïf, Étienne Jodet, Rémi Bayot, Jean Dorat, Jacques Pelletier, Dumont, et pour finir, Pentus de Thiers.
3: Pouvez-vous nous parler du sonnet ?
4: Oui, bien sûr, Luca, dis-nous en plus.
2: Un sonnet est une forme fixe de poème composée de 14 alexandrins, de 2 quatrains ainsi que de 2 tercets. Dans la strophe 1 et 2, ce sont des rimes embrassées, puis dans la strophe 3 et 4, les rimes sont d'abord plates, puis de nouveau embrassées. Camélia va nous lire ce sonnet.
1: Heureux qui comme Ulysse, heureux qui, comme Ulysse, a fait un beau voyage, ou comme c'est celui-là qui conquit la toison, et puis est retourné, plein d'usage et raison, vive entre ses parents le reste de son âge. Quand reverrai-je, hélas, de mon petit village, fumer la cheminée, et en quelle saison reverrai-je le clos de ma pauvre maison, qui m'est une province et beaucoup d'avantages, pour me plaît le séjour qu'ont bâti mes aïeux, que des palais romains, le front audacieux, plus que le marbre dur me plaît l'ardoise fine, plus mon Loir gaulois que le Tibre latin, plus mon petit liré que le mont Palatin, et plus que l'air marin, la douceur angévine.
2: Dubélé reprend tous les codes de l'Antiquité romaine. Il évoque donc sa nostalgie en utilisant les codes poétiques de la Rome du XVIe siècle. Il écrit un sonnet pour exprimer toute la grandeur de son petit village à ses yeux. Dubélé nous fait comprendre à travers ce sonnet que malgré les merveilleux endroits découverts à Rome, il préfère malgré tout son petit village.
3: Mais j'ai déjà entendu ce sonnet mis en musique.
4: Moi aussi, dites-nous en plus sur cette chanson.
1: Le chanteur Ridan a d'ailleurs mis en musique ce célèbre poème de langue française, Heureux qui comme Ulysse. Cette chanson est sortie en 2007.
4: Merci à Camélia et Luca de nous avoir parlé de Dubélé.

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2: Maintenant, on passe à la deuxième partie de l'émission avec Mehdi et Maouya qui vont nous faire part de l'actualité de la Coupe du Monde du foot. Bonjour Maouya.
3: Bonjour Fares.
4: Bonjour Mehdi.
5: Bonjour Anissa.
3: Aujourd'hui, moi et Mehdi, on va vous faire découvrir l'actualité de la Coupe du Monde 2026. L'organisation de cette Coupe du Monde est assurée par les États-Unis qui accueilleront une partie des matchs. Les autres pays qui accueilleront cette Coupe du Monde sont le Mexique et le Canada.
5: En tout, elle se déroulera dans 3 pays. Ce sera une première pour la FIFA. Les champions en titre sont l'Argentine, qui l'ont remporté en 2022 contre la France. Il y aura 48 équipes présentes à cette Coupe du Monde et 108 rencontres. La Coupe du Monde se déroulera du 11 juin au 19 juillet 2026.
3: Il y a 16 équipes qualifiées en Europe et les plus connues sont la France, l'Angleterre et l'Espagne. En Afrique, 10 équipes ont été sélectionnées, parmi lesquelles sont l'Algérie, la Tunisie et le Sénégal. Les équipes en Asie sont le Japon, le Qatar et la Corée du Sud.
5: En Amérique, 12 équipes se sont qualifiées, parmi lesquelles il y a le Canada, le Panama et Haïti et le Brésil. Pour la fin, en Océanie, il y a 2 équipes qualifiées, ce sont la Nouvelle-Zélande et l'Australie.
2: Et quelle sera la poule de la France pour cette Coupe du Monde ?
5: La poule de la France sera composée du Sénégal et la Norvège, plus un vainqueur des barrages intercontinentaux liés aux équipes encore en attente.
3: La France tombe dans une poule assez serrée. La Norvège a le super attaquant Erling Haaland qui a gagné la Ligue des Champions en 2023 avec Manchester City. Et l'équipe du Sénégal qui est très bonne, qui est un très beau effectif et qui a gagné la dernière Coupe d'Afrique des Nations.
5: La finale de cette Coupe du Monde aura lieu au MetLife Stadium près de New York, aux États-Unis, le 19 juillet 2026, à 15h, heure locale.
2: Merci à Mehdi et Maouya de nous avoir dégourdi les jambes avec l'actualité de la Coupe du Monde du foot.
4: Au revoir Mehdi.
5: Au revoir Anissa.
2: Au revoir Maouya.
3: Au revoir Fares.
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4: Après le ballon rond, le ballon ovale, Jules et Maël vont parler de l'UBB en finale de Coupe d'Europe. Bonjour Jules.
6: Bonjour Anissa.
2: Bonjour Maël.
7: Bonjour Fares. L'UBB est l'une des plus grandes équipes d'Europe, surtout depuis qu'ils ont remporté la Coupe d'Europe, aussi appelée la Champions Cup, l'année dernière face à Northampton. Ils ont remporté la Coupe et cette année pour la deuxième fois consécutive face au Leinster.
4: Mais quel est leur parcours ?
6: Pour commencer, l'UBB a gagné les huitièmes de finale face au Leicester, 64 à 14. En quart de finale contre Toulouse, l'UBB a remporté la qualification en demi-finale sur un score de 30 à 15. Les Bordelais ont gagné 38 à 26 face à Bass et se sont offerts une place en finale opposant l'UBB et le Leinster.
7: Cette équipe a été portée jusqu'en finale par son capitaine Maxime Lucu, un joueur français de 33 ans. Il joue au poste de demi de mêlée avec le numéro 9 sur le maillot. C'est un très grand joueur, leader de son équipe. Il est reconnu pour sa vitesse de jeu et son excellent jeu au pied. Il est buteur de l'UBB.
2: Et quels sont les autres grands joueurs de l'UBB ?
7: Il y a Louis Bielbiaré, l'ailier numéro 11, surnommé Bip Bip. Il est âgé de 22 ans et c'est déjà un prodige à son âge. Et il est toujours là pour relever l'équipe. Il assure la sécurité de son côté gauche. Sa vitesse peut atteindre les 38,5 km/h. Il a un excellent jeu au pied, ce qui l'aide pour la majorité de ses essais.
6: Mathieu Jalibert est aussi un leader de l'équipe. Il joue à la charnière, le numéro 10. Il est âgé de 27 ans. Il a lui aussi un très bon jeu au pied. Il a une grande complicité avec Maxime Lucu et Louis Bielbiaré. Il peut lui aussi être le buteur lors des matchs. Ces trois grands joueurs font d'ailleurs partie du 15 de France de Fabien Galthié.
2: Mais quelle est l'histoire de ce club ?
7: L'UBB, de son vrai nom, l'Union Bordeaux-Bègles, a vu le jour en 2006 après le rapprochement des deux clubs girondins, le Stade Bordelais et le CABBG.
6: C'est en juin 2006 que le dirigeant du Stade Bordelais, alors en Pro D2, et du CABBG en Fédéral 1, soutenu par une envie commune politique et institutionnelle, décide le rapprochement des deux clubs. L'Union Stade Bordelais et CA Bordelais Bègles est née. Elle sera présidée pendant une saison par Frédéric Martini, puis par Laurent Marty en 2007. Le club devient l'Union Bordeaux Bègles en mai 2008.
7: Nous avons eu la chance d'obtenir un petit débrief de ce match par un journaliste français.
4: Et qui est ce journaliste ?
6: C'est Elio Bono, un journaliste travaillant dans le journal de L'Équipe. Il était présent à la finale, à Bilbao.
2: Et comment avez-vous eu ce débrief ?
6: Nous l'avons eu grâce au cousin de mon père, Timothée David, qui est un journaliste qui travaille dans le journal La Croix. Nous le remercions beaucoup, car c'est vraiment gentil de sa part. Merci Timothée, maintenant nous allons écouter ce débrief.
0: Bonjour Jules, j'ai eu la chance d'assister à cette finale de Coupe des Champions entre l'Union Bordeaux-Bègles et le Leinster, largement remportée par les Bordeaux-Bègles 41-19 ce samedi à Bilbao. Et j'ai été marqué par plusieurs choses dans ce match. D'abord l'écart de niveau en fait entre les deux équipes. Je m'attendais à avoir une victoire girondine, mais peut-être pas avec une telle ampleur au score. Là, on a vraiment eu l'impression qu'il n'y avait qu'une seule équipe sur le terrain. Le score était d'ailleurs fait à la mi-temps, puisqu'il y a eu 35-7 pour l'UBB, avec 5 essais, une victoire qui était d'ores et déjà acquise. Et en fait, une équipe du plus qu'en fait que la force de l'UBB à laquelle je m'attendais, ce qui m'a surtout surpris, et je dois le dire, un petit peu déçu du point de vue du spectacle et du suspense, c'est la faiblesse en fait du Leinster. Voilà, maintenant l'UBB a évidemment déroulé, a largement mérité sa victoire. C'est une victoire qui a été acquise en étant très réaliste, très efficace. Je crois qu'ils marquent plus de 4 points par entrée dans les 22 mètres, ce qui est assez énorme. Et en première mi-temps, leurs 5 essais, c'est au cours de leurs 5 entrées dans les 22 mètres adverses. Donc ça montre que c'est une équipe qui est très réaliste, c'est une équipe qui sait se nourrir de pas grand-chose. On voit qu'il y a beaucoup d'essais qui arrivent d'ailleurs en première main, après soit des interceptions, comme on l'a dit, soit des mêlées. Je pense notamment au deuxième qui est marqué par Pablo Huberti, qui intervient comme ça. Une équipe qui a aussi été très robuste en défense pour contrer le Leinster, notamment en deuxième mi-temps, quand elle évoluait à 14 contre 15. Et une dernière chose aussi que je retiens de ce match, c'est qu'elle met encore plus en avant la domination du rugby français de club sur le reste du panier international. C'est la 6e fois qu'un club français remporte cette compétition d'affilée. Il y avait eu Toulouse, La Rochelle 2 fois, re-Toulouse et maintenant l'UBB pour 2 fois. C'est à la fois très bien pour le rugby français, mais ce serait bien que les autres nations puissent commencer à remettre la main sur cette coupe, notamment en ayant des meilleurs financements et en ayant les moyens économiques de monter des meilleures équipes, puisque ça va commencer à devenir un petit peu ennuyeux, cette Coupe des Champions, autrement.
4: Merci à Jules et Maëlle de nous avoir abordé l'UBB en finale de Coupe d'Europe. Au revoir Jules.
6: Au revoir Anissa.
2: Au revoir Maëlle.
7: Au revoir Farès.
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2: Maintenant, Zineb Jury et Shaima évoqueront du tennis. Bonjour Zineb.
8: Bonjour Farès.
4: Bonjour Shaima.
9: Bonjour Anissa.
8: Vous connaissez tous le tennis ?
4: Oui.
2: Oui.
8: Mais cette fois-ci, ce n'est pas n'importe lequel.
9: En effet, on va vous parler du tennis, mais du tennis féminin en fauteuil. Pour commencer, nous allons vous expliquer les règles du jeu.
8: La joueuse de paratennis a le droit de frapper la balle après le deuxième rebond, mais avant que celle-ci n'ait touché le sol une troisième fois. À part cela, les règles sont exactement les mêmes que celles du tennis traditionnel. Désormais, Shaima va vous présenter la meilleure joueuse de tennis féminin.
9: Esther Vergère est âgée de 44 ans. Elle est née le 18 juillet 1981. Elle vient du Pays-Bas. Elle devient paraplégique à l'âge de 8 ans à cause d'un accident médical lors d'une opération. Numéro 1 mondial à partir de 1999. Elle est principalement connue pour avoir été invaincue durant 470 matchs. C'est la plus grande joueuse de tous les temps.
8: Elle débute le tennis fauteuil en 1993, puis dispute des compétitions nationales et internationales à partir de 1995. Elle pratique aussi du basket à haut niveau et devient aussi championne d'Europe en 1997.
9: Cette année, à Roland-Garros 2026, le tableau féminin de tennis fauteuil réunit notamment plusieurs des meilleures joueuses mondiales, dont
8: Yui Kamiji, Dei De Groot, Kang Tatsuo Majin,
9: Atian Van Koot, Lucy Schuker et Zhen Zhen Zhu. Désolée si nous avons écorché les noms et prénoms. J'ai une question, est-ce qu'il y a de la parité à Roland-Garros ?
8: Non, il n'y a pas de parité, car les hommes et les femmes sont égaux au niveau de la rémunération.
2: Merci à Zineb et Shaima de nous avoir parlé de tennis. Au revoir Zineb.
8: Au revoir Farès.
4: Au revoir Shaima.
9: Au revoir Anissa.
4: Cette émission touche malheureusement à sa fin. Merci à Emmanuel Campo, Carlos Oliveira, Teresa Cabrera et Patrice Luché de nous avoir fait découvrir le monde merveilleux de la poésie. Nous remercions également Elio Bono pour son analyse de match et Alexis Demeyer de France Inter.
2: Enfin, nous remercions la Clé des Ondes que vous pouvez écouter sur 90.10 et plus particulièrement Léa qui nous a accompagnés pour la réalisation de cette émission. Et il nous reste à rendre hommage à notre professeur sans qui ce studio radio n'existerait pas. Nous voulons bien entendu parler du professeur de technologie, M. Laborie.
4: Et merci à vous, très chers auditeurs et auditrices, d'avoir écouté cette émission radio jusqu'au bout.
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2: Bonjour à toutes et à tous, merci de nous rejoindre sur la Clé des Ondes.
3: Nous sommes la classe 5e Ursa Major du collège Lapierre à Lormont.
2: Et aujourd'hui, nous allons vous présenter une émission spécialement créée pour la radio.
3: Au programme, nous allons vous parler des parcours de migration et d'autres thématiques
2: en lien avec le sujet. C'est parti, bonne écoute.
4: Bonjour, nous sommes Cali, Priscilla et Léonore et aujourd'hui nous allons parler des migrants et du thème le prix à payer.
5: Depuis 2014, plus de 43 000 personnes sont mortes ou ont disparu en tentant de traverser la Méditerranée. Les migrants quittent leur pays pour différentes raisons, la guerre, la pauvreté, les persécutions ou la recherche d'une vie meilleure. Mais ce voyage a souvent un coût très élevé. Ils peuvent être confrontés à l'exploitation, à la violence, à des conditions de voyage dangereuses et à la séparation de leur famille. Chaque année, des milliers de personnes risquent leur vie pour franchir des frontières dans l'espoir d'un avenir meilleur.
4: Il y a 3 ans, le 26 février 2023, un bateau faisait naufrage au large de l'Italie et 94 personnes mouraient noyées à 150 mètres d'une plage de Calabre, originaire pour la plupart d'Afghanistan à 150 mètres et de Syrie. Les 190 migrants à bord devaient payer quelques 9000 euros par tête pour ce voyage qui devait les mener de Turquie jusqu'à l'Union européenne.
6: Issa Omar est né vers Mogadiscio. Lorsqu'il a 13 ans, son père est tué. Sa mère décide de partir avec ses 5 enfants au Yémen. Il y est scolarisé, il y apprend à nager et à parler arabe. En 2014, une guerre civile éclate. La famille doit fuir encore. En 2021, avec 7 amis, ils partent vers Calais. Ils payent 1300 euros pour prendre la mer. Le soir du 23 décembre, après le naufrage, Issa Omar est le seul survivant.
5: Mais quel est le véritable prix à payer pour traverser une frontière? Le prix à payer peut être la perte de ses économies, l'éloignement de ses proches, les dangers du voyage et parfois même la perte de sa vie. Que deviennent les migrants après leur arrivée? Après leur arrivée, certains trouvent un lieu sûr où vivre et peuvent commencer une nouvelle vie. D'autres rencontrent encore des difficultés pour trouver un logement, travail ou apprendre une nouvelle langue. Leur adaptation à leur nouveau pays peut prendre du temps, mais beaucoup gardent l'espoir d'un avenir meilleur.
4: Pourquoi ont-ils payé 9000 euros? Ils ont payé 9000 euros pour le voyage de Syrie.
7: Ok. Il manque un truc ou c'est fini?
8: C'est fini.
7: C'est fini? Ok, alors on peut dire merci beaucoup de nous avoir écoutés. C'était...
4: Cali, Priscilla et Léonore.
7: Ouais, du coup, il faut que vous le redites à ma place.
4: Merci de nous avoir écoutés. C'était Cali, Priscilla et Léonore.
7: Et alors, la musique, c'est quoi? En gros, vous allez faire un lancement de musique. Donc, vous dites, on vous a choisi une petite musique. C'est Elevator de Stray Kids. On écoute tout de suite. Vas-y.
4: C'est moi qui dis.
7: Tu veux bien le dire?
5: C'était quoi déjà?
7: On vous a choisi une petite musique, la musique c'est Elevator de Stray Kids, on écoute tout de suite.
5: On vous a choisi une musique, la musique est Elevator de Stray Kids, on écoute tout de suite.

0: Bonjour à tous et bienvenue dans notre chronique. Aujourd'hui, nous allons parler d'un sujet très important, la nouvelle vie des migrants lorsqu'ils arrivent dans un nouveau pays. Pour commencer, nous allons poser quelques questions à nos invités, Lucas et Nathaniel. Lucas, première question. Comment les migrants trouvent-ils du travail lorsqu'ils arrivent dans un nouveau pays ?
1: Pour beaucoup de migrants, trouver un emploi peut être difficile, notamment à cause de la langue ou des démarches administratives. Certains travaillent dans des secteurs comme le bâtiment, des services ou la restauration. Ils doivent souvent s'adapter rapidement à leur nouvelle vie.
0: Merci Lucas. Nathaniel, comment les migrants apprennent-ils la langue du pays d'accueil ?
2: Les immigrants utilisent plusieurs méthodes pour apprendre une nouvelle langue. Ils peuvent parler avec les habitants, suivre des cours proposés par des associations, utiliser des applications ou regarder des films. Cela les aide à mieux communiquer et à s'intégrer.
0: Merci pour vos réponses. Maintenant, nous allons parler d'une histoire particulière, celle d'Olena Chesnovska, une footballeuse ukrainienne qui a dû quitter son pays à cause de la guerre et qui a continué sa carrière en Espagne. Lucas, qu'est-ce que tu penses de son parcours ?
1: Je trouve son histoire incroyable. Réussir à reconstruire sa vie dans un autre pays est déjà difficile, mais réussir à devenir une sportive professionnelle en plus demande beaucoup de courage et de détermination.
0: Nathaniel, quel est ton avis ?
2: Je suis entièrement d'accord avec Lucas. Son parcours montre qu'une personne peut surmonter de grandes difficultés à continuer en avançant malgré les problèmes.
0: Pour terminer notre chronique, nous allons faire un petit débat. Selon vous, quelles sont les principales difficultés rencontrées par les migrants ?
2: Je pense que c'est compliqué pour un migrant, car il faut s'adapter à une nouvelle culture, apprendre une nouvelle langue et changer certaines habitudes. Parfois, il peut aussi être difficile d'être loin de sa famille et de son pays.
1: Je suis d'accord avec Nathaniel. Quand on arrive dans un nouveau pays, on doit tout reconstruire. Les démarches administratives peuvent être longues et l'intégration peut prendre du temps.
0: Merci pour vos avis. Cette chronique nous montre que le parcours des migrants peut être difficile, mais qu'il peut aussi être une histoire de courage et d'adaptation et de réussite. Merci pour votre écoute.
3: Alors, est-ce que vous pouvez lancer la musique ? On vous a choisi une petite musique, c'est... Ta-ta-ta-ta-ta. On écoute tout de suite. Tu veux le faire ? Vas-y.
0: Comment ça ?
3: En gros, tu vas dire, parce que les auditeurs, ils savent pas que c'est toi qui as choisi la musique. Donc tu vas dire, on vous a choisi une petite musique pour notre chronique, c'est Long is the Road de Jean-Jacques Goldman. Tout de suite, on écoute.
0: Maintenant, on vous a choisi une musique de Long is the Road de Jean-Jacques Goldman.
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3: Enfin, attends, on va la refaire.
0: C'est un machin de rien. Bah, du coup, je redis.
3: Ouais, on va la refaire. J'attends juste que la pub passe dans 15 secondes.
0: J'entends rien.
3: Attends. Je vais te le redire.
0: Tu t'entends.
3: Ok, on va la refaire. Vas-y, refais.
0: Et pour finir, on vous a choisi une petite musique de Jean-Jacques Goldman, Long is the Road.

Et voilà, Radio Plateforme pour la clé des ondes, c'est fini pour aujourd'hui. Vous nous retrouverez mercredi prochain à 14h. Et je vous laisse pour la suite des émissions et avec une musique que j'aime beaucoup qui s'appelle Nothing Else.

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1: Merci beaucoup à l'équipe de Plateforme FM et à Fraction pour ce mix, mix meuleuse d'angle que vous pouvez retrouver en podcast sur laclédesondes.fr. Et maintenant, il est 15h sur La Clé des Ondes, vous le savez. C'était le créneau habituel de Bordeaux Blues et de notre ami camarade Thierry qui est décédé le 30 juin dernier. Eh bien, on continue à faire entendre des rediffusions de son émission de Bordeaux Blues pendant cet été, et notamment tout de suite on va pouvoir écouter une émission de 2021, de l'été 2021, pendant lequel il avait fait une rétrospective des enregistrements de blues en live de festival. Voilà, on va écouter ça tout de suite. On avait pour projet de faire une émission hommage aujourd'hui avec des émissions d'archives, avec des amis aussi à lui qui prenaient la parole. On n'a pas réussi à monter ça encore, mais on espère bien pouvoir vous le proposer la semaine prochaine, mercredi prochain, à cette même heure. Voilà, tout de suite, c'est Bordeaux Blues, une rediffusion de l'été 2021 sur les festivals de blues.

90.10, la clé des ondes, et sur la clé des ondes, Bordeaux Blues, c'est les émissions du mois d'août, voilà, donc c'est du live. La semaine dernière, c'était l'American Folk Blues Festival de 62 à plus, et aujourd'hui, on est au début des années 60, c'est le country blues découvert ou redécouvert par le public américain. Alors, on va commencer par New York. Pas de Newport. Newport, on l'écoutera après. New York, avec enregistré au café Au Gogo à New York. Il y a Sun House, Becca White. Alors, Sun House et Becca White avaient été redécouverts. Sun House ne jouait plus de guitare, travaillait en tant que cheminot, plus ou moins. Il avait abandonné la guitare. Becca White jouait encore pour ses voisins. Et après, il y aura Big Joe Williams, qui, lui, avait toujours conservé le contact et enregistré aussi. Ben, on va écouter ça.

90.10, la clé des ondes sur la clé des ondes, Bordeaux Blues, aujourd'hui du country blues en direct, c'est-à-dire sur scène. Alors là, on était quand même en 66 dans un club de jazz et de blues à New York, et maintenant nous allons écouter 64, un des concerts de Newport. Alors, c'était assez étrange parce qu'il y avait Skip James qui n'avait jamais chanté devant plus de 3 personnes et dont les disques étaient connus seulement de quelques érudits. Voilà. Il avait abandonné tout. Lui aussi, il avait été prêcheur, marié, enfin beaucoup de choses, mais il faisait plus de musique. Et là, tout à coup, il est à Newport devant presque 1000 personnes en plein air et il chante. Alors ceux qui étaient habitués au country blues, voix rauque du Mississippi ou alors finger picking délié de la côte est, on entendra ça peut-être pas sur cette tout de suite, mais un peu après. Eh ben, ils ont été plus que surpris. Voilà. Bon, ben on va écouter. Alors là, Fred McDowell, qui avait été découvert par hasard par Lomax, et puis lui aussi, il jouait seulement devant 2-3 personnes, puis là, tout plein de monde. Sleepy John Estes à Memphis, c'était un peu plus chanté dans pas mal de bistrots, enfin de bouges, de barrel house et tout ça. Et puis il était accompagné par Hammy Nixon à l'harmonica et par Yank Rachel à la oh là, voilà, je ne sais plus, Yank Rachel bien sûr à la mandoline. Voilà. Bon, bah, on va écouter ça. Alors là, c'est complètement autre chose, c'est 64. Des bluesmen inconnus ou pas, absolument pas connus qui se produisent devant le nouveau public, surtout blanc, qui venait écouter du country blues. Et ben voilà.

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90.10, la clé des ondes, et sur la clé des ondes, Bordeaux Blues. Là, c'est spécial mois d'août, du live. Là, c'était Becca White, avant Big Joe Williams et sa guitare à 9 cordes. Maintenant, nous allons revenir un peu en 64 avec celui que personne ne connaissait, qui a été découvert par hasard dans un pénitencier, Robert Pitt Williams. Bon, on va écouter ça.

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90.10, la clé des ondes, et sur la clé des ondes, Bordeaux Blues, aujourd'hui, un spécial trompe de stache sur le country blues sur scène, ou dans des bouges, ou dans des parcs, voilà. Alors là, c'était Robert Fitzwilliams, enregistré à Newport, vous avez même pu entendre les sirènes des urgences, je ne sais pas si c'était les pompiers ou le SAMU, enfin je ne sais pas comment on dit ça aux USA. Bon, trêve de blablabla, on va écouter un duo d'une chanteuse blanche, Bababa Dean, qui a fait pas mal de choses autour du jazz et du folk, dans la chanson protestataire, on va dire, et aussi du blues. Et moi, au début, je croyais qu'elle avait fait que du blues, un duo avec Lightning Hopkins sur scène. Oh, bon, ben on va écouter ça. Allons-y, allons-y.

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90.10, la clé des ondes, sur la clé des ondes, Bordeaux Blues. Bordeaux Blues, aujourd'hui, un peu à Newport, un peu à New York, et là, on était à Berkeley, en juin 64, dans une boîte qui s'appelait Cavalier. Voilà, vous savez tout. Bon, c'était Lightning Kings, accompagné à la guitare et au chant, en duo, quoi, par Barbara Dane. Voilà. Bon, ben, nous allons finir ce Bordeaux Blues avec Skip James. Oui, celui qui étonne tout le monde, qui est habitué, les gens, les auditeurs, les auditrices qui sont habitués aux voix graves du country blues. Skip James, ça étonne. Eh bien, allons-y.

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1: La semaine prochaine, ce sera toujours du live, comme on dit, et ce sera à la fois du Cajun et du Zydeco. Bon, le Cajun, c'est blanc, et le Zydeco, c'est noir. Mais souvent, les thèmes se mélangent, car en Louisiane, il n'y avait pas vraiment de ségrégation, pour ainsi dire, pas. Enfin, ça peut se modifier, il y a sûrement des exceptions. Le meurtre de Amédée Hardouin, entre autres. Bon, je vous expliquerai ça. À la semaine prochaine.

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